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1: Bonjour à tous. Après une journée très compliquée pour les pompiers en Gironde, le feu n'a pas progressé hier, même si 7 départs de feu ont été comptés. Les secours sont optimistes pour aujourd'hui, alors qu'une baisse des températures est attendue. Le directeur départemental du SDIS de la Gironde prévient tout de même que les opérations vont encore durer plusieurs jours. L'objectif est de limiter au maximum le nombre de points chauds. La situation est également inquiétante à Fontainebleau. Une importante reprise de feu a été constatée hier en lisière de la zone où l'incendie des dernière semaine avait été fixée. Aucune évacuation n'est envisagée. Moins d'une dizaine d'hectares ont brûlé pour l'instant. Dans le Var, un incendie a ravagé 100 hectares de végétation à Brignoles. 250 pompiers ont été mobilisés avec d'importants moyens aériens. Deux sapeurs-pompiers ont d'ailleurs été blessés lors des interventions. Et dans ce contexte, Sébastien Lecornu charge Monique Barbu d'une nouvelle mission. Le Premier ministre demande à la ministre de la Transition écologique de lui présenter de nouvelles mesures pour accélérer la mise en œuvre du plan national d'adaptation au changement climatique. Des mesures concrètes sont attendues pour début octobre. Dans le reste de l'actualité, c'est le premier de la saison en France. Un cas autochtone de chikungunya a été identifié dans le Tarn. Le dernier bilan de Santé publique France nous apprend aussi qu'un deuxième cas autochtone d'infection par le virus du Nil occidental a été détecté dans les Bouches-du-Rhône après un premier cas mi-juillet dans les Pyrénées-Orientales. De nouvelles frappes américaines contre l'Iran, c'est une annonce de Washington qui dit répondre à l'attaque iranienne de mardi visant ses forces basées au Moyen-Orient. Ce sont les premiers bombardements menés par les États-Unis sur le sol iranien depuis près d'une semaine. Et puis en football, la FIFA ouvre une procédure contre l'Argentine après la finale de la Coupe du Monde. La Fédération argentine, mais aussi plusieurs joueurs sont visés. La Fédération internationale de football évoque des chants et des gestes discriminatoires, des coups d'envoi retardés, l'affichage de messages inappropriés par l'équipe et les spectateurs. Excellent début de journée à tous.
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1: Les estivales de nage vont à nouveau proposer des concerts au mois d'août dans le Tarn. Un programme très éclectique entre jazz, répertoire traditionnel russe ou encore du gospel. Bernard Hatz, président de l'association des estivales de nage.
2: Elle a été créée il y a 18 ans, une association pour l'été, pour les vacanciers. Oui, on organise uniquement 5 concerts l'été. Et c'est bon, il y en a dans l'église, il y en a en plein air. Et cette année, il y en aura un en salle.
1: Le lundi 3 août, donc là, ce sera à
2: Rue Montagnier, en plein air, entrée libre. Et c'est un groupe, un trio de, qui nous vient de l'Avor, c'est Jazz Noise Trio, dont c'est du jazz et les chansons du monde.
1: Lundi 10 août, à 21h, cette fois, ça se passe où?
2: C'est un repas dansant qu'on a décidé l'an dernier, le propriétaire des Fêtes du Lac nous a proposé de faire un repas dansant. Donc ça sera le lundi 10 août, à partir de 20h, au camping les Fêtes du Lac. Oui, c'est un groupe 45 tours, ils nous viennent de Montpellier. Le succès de 1960 à nos jours.
1: Le 14 août, ensuite, à 21h, donc là, c'est à l'église de Nage.
2: De Nage,
1: à partir
2: ouais.
1: De là, les concerts vont se dérouler à l'église de Nage.
2: De Nage. On y trouvera un chanteur slave, c'est Valérie Orlo, qu'on j'avais eu il y a à peu près une dizaine d'années, que j'avais fait venir. Oui, chanson traditionnelle de slave.
1: Donc russe notamment.
2: Russe, oui, russe ouais. Ouais, également.
1: Alors le 21 août à 21h, bah, c'est toujours à l'église de Nage, avec un style différent quand même cette fois.
2: Oui, c'est le Swing Gospel d'Albi qui revient tous les ans. D'ailleurs, on fait ça le comble pratiquement tous les ans avec ce groupe. Et cette année, il y a un nouveau répertoire parce qu'ils ont changé le répertoire et ça sera encore une nouveauté également.
1: Tous les concerts du mois d'août se tiennent à 21h. Une cinquième date sera proposée le 29 septembre à l'occasion de la fête du chou à 17h15 à l'église de Nage avec la chorale Koralki et ses chants du monde. Entrée libre ou gratuite selon les concerts.
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1: Le festival de Quélus entame sa 8e édition dès ce vendredi et se tiendra jusqu'au 7 août autour de la musique et à l'initiative de Pierre Tillois, compositeur.
2: Enfin, l'idée, c'est vraiment que de prendre le village de Quélus comme étant la scène. C'est-à-dire qu'en fait, j'ai imaginé que Quélus était notre scène, tous les endroits. C'est pour ça qu'on joue au lavoir, sous la halle médiévale, devant la mairie pour la clôture. Et après, on va un peu irriguer autour. On va à Beaulieu pour l'ouverture, qui est un très bel endroit qui nous accueille, qui est une manière aussi de dire de loin, venez à Quélus, venez nous voir. Voilà, qu'est-ce qu'on fait encore?
1: On fait, de la Barthe.
2: Exactement, le lac de la Barthe, là, c'est devenu la traditionnelle soirée de jazz. On va aussi à Saint-Antonin, puisqu'il y a un orgue, un très bel orgue qu'on utilise. Voilà, on essaye de créer un aimant avec nous et de tout ramener sur Quélus. De la musique classique, du jazz, de la musique baroque, pourquoi pas de la gastronomie, on a eu de la littérature. On a innové l'année dernière en lançant quelque chose autour du yoga sonore qui a marché. Enfin, c'était presque, on était nous-mêmes étonnés de nos expériences. Et donc, on reconduit cette année avec le yoga sonore, avec un violoncelliste et une derviche tourneur.

0: Bon réveil à l'écoute de CFM Radio. C'est Jérôme, encore une fois, ce matin jusqu'à 10h pour vous accompagner. Et bien sûr, au programme tout ce matin, l'actu locale sur vos départements. Mais tout de suite, on retrouve vos infos internationales.
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0: C'est le flash de Clémence Lobary tout de suite. Bonjour Clémence.
2: Bonjour à tous. La France toujours en proie aux flammes. En Gironde, l'incendie n'a pas progressé hier malgré 7 départs de feu recensés dans le département. Et les secours sont optimistes pour aujourd'hui alors qu'une baisse des températures est attendue. La préfète Sophie Broca a d'ailleurs dit envisager hier soir un retour à une vie plus normale si l'accalmie se confirmait. À Fontainebleau, une importante reprise de feu a été constatée hier en lisière de la zone où l'incendie des dernières semaines avait été fixé. Un incendie également en Côte d'Or, entre 50 et 70 hectares ont déjà été détruits sur la commune de Couchet, près de Dijon. Les habitants étaient invités à rester chez eux et à limiter leurs déplacements. Et face aux violents incendies en Gironde et dans les Landes, le gouvernement annonce une aide d'urgence rehaussée pour les travailleurs indépendants. Une aide qui passe de 2 000 à 8 000 euros maximum. Les artisans, commerçants ou encore les entrepreneurs sont concernés. Selon le ministre de l'économie Roland Lescure, plus de 13 000 entreprises ont été évacuées en Gironde, 7 000 artisanales et 6 300 commercial. Et puis il va encore faire très chaud en France. 21 départements de l'Est de la France sont toujours en vigilance orange canicule. A noter que la Gironde est repassée en jaune et les Landes en vert. Dans le reste de l'actualité, 31 sites pornographiques dans le viseur de l'Arcom. Le gendarme du numérique a lancé des procédures à l'encontre de ces plateformes qui n'ont pas mis en place de système de vérification d'âge de leurs utilisateurs, comme l'exige la loi depuis janvier 2025. Il avait poignardé l'écrivain Salman Rushdie en 2022 à New York. L'homme de 28 ans a été reconnu coupable par la justice américaine d'avoir commis un acte de terrorisme en soutenant le Hezbollah. On rappelle qu'il a déjà été condamné à 25 ans de prison pour cette tentative de meurtre sur l'auteur de 79 ans. Et puis les mondiaux d'escrime à Hong Kong, une nouvelle médaille pour l'équipe de France. Les sabreuses françaises décrochent la médaille de bronze face aux États-Unis. Elles ont su rebondir après leur défaite en demi-finale contre la Hongrie. La France compte 3 médailles, mais aucun titre. Les mondiaux d'escrime à Hong Kong se terminent aujourd'hui. Excellent début de journée à tous.
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Carly Rae Jepsen en Wires. Il est 7h05. 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Très bonne matinée hein, avec nous. 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Mickey 3D, c'est maintenant avec Respire, un featuring avec Big Flo.

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0: Il est bientôt 7h10, le retour de l'actu locale dans une dizaine de minutes. Ce sera le coup de projecteur de CFM Montauban avec Rémi. Et en retour sur la résidence d'écriture de Benoît Toccatielli sur le pays de la Française dans le Tarn-et-Garonne. Et puis, bien sûr, on parlera de la météo dans quelques instants avec un point aussi sur ces températures hein, toujours très estivales et caniculaires cette semaine. Et puis, Michael Jackson, Zaz, c'est dans quelques instants. Le prochain titre, c'est celui de Lucas Graham, Second Chance.
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1: Le beau temps et la chaleur vont se poursuivre aujourd'hui sur tous vos départements. On attend un beau ciel bleu quasiment sans nuages jusqu'en fin de soirée. Pour ce matin, 26 à Cahors, 24 à Castelnau-Montratier, 24 aussi à la Bastide de Pène et Moissac, 26 ce matin pour Cagnac-les-Mines et Nage, 25 à Baraqueville, 27 à Saint-Affrique. Cet après-midi, ça remontera jusqu'à 32 à Montcuq, 35 à Pradines, 33 pour Quélus et Montauban, 34 à Albi et 32 à Lacaune, 33 cet après-midi à Toulon-Jacques et Rodez. Et puis vous pouvez souhaiter aujourd'hui une bonne fête aux Juliettes en ce jeudi 30 juillet. Un retour sur une résidence d'écriture sur le pays de La Française dans le Tarn-et-Garonne, c'est celle de Benoît Tocatcelli. Ce sera Rémi qui nous en parlera dans un court instant là dans le coup de projecteur de CFM Montauban.

0: Billie Jean de Michael Jackson. On se retrouvera d'ici quelques minutes sur CFM Radio pour que je vous donne quelques bonnes idées de sorties pour cet été à faire là tout près de chez vous. C'est sain et sauf le titre de Zaz dans un instant, mais là tout de suite, bien direction le pays de la Française où s'est tenue une résidence d'écriture de l'artiste Benoît Tocatielli.
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2: Culture, écrire, semer, récolter, c'est le thème d'une résidence d'écriture qui vient de s'achever sur le pays La Francésain. Pendant 6 semaines, l'auteur Benoît Tocatielli a sillonné les routes du territoire avec son dictaphone à la rencontre des habitants. Des écoliers aux résidents d'EHPAD, plus de 200 personnes ont participé à cette aventure. Marie Bataillon est la directrice de l'association Confluence, porteuse du projet.
3: Culture au pluriel, écrire, semer, récolter. L'idée étant que l'écriture, en tout cas la médiation autour de l'écriture, du livre et de la lecture, peut être aussi une façon de semer des graines d'intérêt pour la littérature et l'écrit sans que ce soit quelque chose d'élitiste.
4: Avant, dans le village, il n'y avait que des agriculteurs. Maintenant, ici, c'est des retraités belges. Là, c'est un comptable. Là-bas, je ne sais même plus qui c'est.
5: J'avais un dictaphone quand même, parce que je tenais à ce que dans le recueil que je livre à la fin, là, ce soit leurs mots et pas les miens.
3: Ce qui est sorti de la résidence, il y a un objet concret qu'a fabriqué Benoît, c'est-à-dire une sorte de classeur qui compile la récolte de paroles.
6: Ma grand-mère, qui a vécu presque jusqu'à 100 ans, elle parlait que patois à tout le monde. N'importe qui venait, elle parlait patois. Elle parlait français, bien sûr, mais le patois, c'était sa langue.
5: Il y a culture avec un S entre parenthèses dans le thème, et je me suis rendu compte, moi, qu'en parlant avec les gens, que la base de la culture, avant tout, c'était de se poser ensemble n'importe où, peu importe le prétexte, de se poser ensemble et de discuter, et que la musique, la littérature, le cinéma ou quoi, tout ça, c'était juste des prétextes pour se retrouver.
2: Imprimé en 4 exemplaires, le recueil est aujourd'hui consultable dans les 4 médiathèques du réseau, La Française, Loubéjac, Vazerac et la Bastide du Temple. L'association Confluence porte déjà le nouvel appel à projet de résidence pour 2027, avec comme thème « Prendre soin, interroger ce qui nous lie, nous fait du bien ».
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The Avenor et Ultra Naté Starlight. Comme promis, tout de suite, on va faire un petit tour sur vos départements. On va voir les sorties à ne pas manquer là tout cet été. Le musée Barène Vega de Monestier accueille jusqu'au 30 août une exposition temporaire consacrée à la sculptrice albigeoise Corinne Chauvet. Reconnue pour ses sculptures empreintes de joie, de sérénité et d'humanité, Corinne Chauvet crée des personnages à un sourire communicatif qui invite à la contemplation et au partage. Une exposition du côté de Sept-Fonds dans le Tarn-et-Garonne, vous avez aussi quelques semaines encore pour la voir, et s'intitule « Mémoire des airs, quand l'archéologie et les sciences éclairent le passé ». Elle est à voir en ce moment à la Mounière, la maison des mémoires de la ville de Sept-Fonds. C'est en partenariat avec Aéroscopia et c'est jusqu'au 31 août. À Rodez, tout cet été au musée Fenaille, une visite guidée d'une heure de l'exposition temporaire, le temps des images, la sculpture en rouergue à la fin du Moyen-Âge. Pour la première fois, les chefs-d'œuvre de la sculpture gothique en rouergue sont exposés avec des découvertes récentes, restaurations et œuvres inédites qui vous seront révélées. Visite chaque mardi du 4 août jusqu'au 25 août à partir de 14h30. À voir aussi chaque vendredi en juillet et jusqu'au 28 août, toujours à 14h30, réservation auprès de Rodez Aglo. Voilà pour cette rubrique culturelle sur CFM. On y revient dans une heure et c'est Benson Boone là tout de suite. Coffee Cake.

0: Wither Grapes of Wrath. Il sera bientôt l'heure de retrouver l'actu locale. Ce sera du côté de l'Aveyron, cette fois avec le coup de projecteur de CFM Rodez. Un spectacle équestre qui propose à des anonymes de participer. C'est ce que propose la compagnie aveyronnaise Avolo Contrario tous les mercredis et les vendredis soirs. C'est à Combelles jusqu'au 12 août, c'est aux portes de Rodez. Et à ce sujet, on va écouter Luna, elle est artiste équestre de la compagnie, au micro de David Dumont ce matin. Un petit point aussi sur la météo d'ici quelques minutes. Les températures toujours bien élevées en ce milieu de deux semaines. Il va falloir être un petit peu prudent avec la chaleur. Requin chagrin dans quelques instants. Et le titre à venir, c'est un duo. C'est Sébastien Tellier et Juliette Armanet, Attraction.
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1: Un soleil radieux à nouveau aujourd'hui sur toute l'Occitanie et prudence avec le retour. Toujours de fortes chaleurs dès cet après-midi. Ce matin, il fait 25 à Lalbenque, à Quissac, à Saint-Projet aussi et à Montèche. 27 ce matin à Brassac et 25 à Monestier, tout comme à Saint-Rémy et à Onet-le-Château. Cet après-midi, il fera 34 à Cajarc, 32 à La Bastide-Murat, 32 toujours à Castelsarrasin et Montclar-de-Quercy, 34 pour Gaillac et 31 à Murat-sur-Vèbre, 36 à Espalion et 31 à La Fouillade. Et puis, sachez qu'aujourd'hui, c'est la journée internationale de l'amitié. Une bien belle journée donc à célébrer en ce jeudi 30 juillet. Dans un instant, on va écouter Luna. Elle est artiste équestre de la compagnie Avolo Contrario qui donne des spectacles équestres tous les mercredis, vendredis à Combelles, aux portes de Rodez. Ce sera le sujet de David dans un instant dans le coup de projecteur.

0: Requin chagrin avec le single For You. On se rapproche des 8h, ce sera le moment de retrouver vos infos, bien sûr. D'ici là, The Butt Shakers avec Anymore. C'est là dans quelques petites minutes, suivi aussi de Muse et Ellie Goulding. Mais tout de suite, on retrouve l'actu locale, direction Rodez, ou en tout cas vraiment aux portes de Rodez à Combelle, où des spectacles équestres vous attendent jusqu'au 12 août.
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2: En aparté, c'est le titre du spectacle équestre proposé les mercredis et vendredis soirs jusqu'au 12 août, près de Rodez, au domaine de Combelle. 9 chevaux, 3 cavaliers et cavalières, mais c'est pas tout. Luna, artiste équestre de la compagnie aveyronnaise, a volo contrario.
3: Et c'est pas juste un enchaînement de numéros. Le spectacle, il s'appuie sur une récolte de témoignages. Donc les nôtres, ceux des artistes. En fait, c'est un spectacle qui se veut participatif. Donc l'idée de ce spectacle, c'est en amont de donner des ateliers avec des participants, des ateliers ouverts à tout le monde, en fait, qui sont sur réservation, qui se passent le lundi, le mardi et le mercredi.
2: Là, à Combelle en ce moment.
3: À Combelle en ce moment, d'accord. Tout à fait. Où du coup, pendant ces ateliers, nous, on propose de partager avec ceux qui veulent notre approche du cheval, notre approche du corps, notre approche avec la musique, en partageant tout ça avec les habitants d'un territoire ou des touristes ou peu importe. Partager notre façon, nous, d'approcher les chevaux, de les dresser, notre vision du cheval, et de pouvoir en donner un peu les codes et que les personnes qui le souhaitent puissent rentrer en interaction du coup avec nos chevaux. L'idée, c'est aussi de leur proposer de prendre part à la création, donc de prendre part au spectacle et leur proposer de vivre, s'ils le souhaitent ou non, d'une manière physique, le spectacle avec nous, donc les mercredis et vendredis de cette semaine-là. Et alors, si c'est pas de manière physique, ça peut être aussi de manière orale, puisque on récolte des témoignages aussi de quel est votre rapport au cheval, ce qu'on vient de faire pendant l'atelier, qu'est-ce que ça vous a fait, qu'est-ce que ça... Bon, voilà, on travaille là-dessus.
2: L'entrée est à 15€ pour les adultes, 8 pour les enfants, sur place ou via le site festique.net. À noter aussi que c'est gratuit pour les moins de 6 ans. Plus d'infos sur le spectacle et sur les ateliers, sur les réseaux sociaux. Vous tapez par exemple Combelle Aveyron.
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0: Il est 8h, bienvenue sur CFM Radio ce matin et surtout restez bien avec nous. DJ Snake qui est Bipolar Sunshine, c'est ce qui vous attend avec le single Paradise dans un instant. Tout de suite, on prend 2 minutes pour écouter l'essentiel de l'actu de ce jeudi.
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0: C'est avec Clémence Lobary ce matin. Bonjour Clémence.
2: Bonjour à tous. 2 personnes interpellées en Gironde cette nuit. C'est l'annonce de la préfecture ce matin. Ces individus sont soupçonnés de mise à feu sans plus de détails pour l'instant. En attendant, sur le front de l'incendie, la nuit a été plutôt calme et le sinistre est toujours stabilisé mais pas fixé. Les autorités notent que 6 feux actifs ont particulièrement mobilisé les pompiers ces dernières heures. Et les secours sont optimistes pour aujourd'hui alors qu'une baisse des températures est attendue. Mais la colère gagne. Les habitants de la commune du Porge sont 183 maisons du village ont été détruites par les flammes. Des centaines d'habitants estiment que les autorités ont sacrifié leurs maisons pour protéger celles de la presqu'île du Cap Ferret. Ils ont saisi un avocat. D'autres incendies se sont encore déclarés hier dans le Var, notamment. Les flammes ont parcouru 100 hectares du côté de Brignoles. 600 personnes ont été évacuées et 2 pompiers ont été blessés. Et à Fontainebleau, la reprise du feu, elle a finalement été fixée cette nuit selon le sous-préfet Yanis Bouzard. Elle a été constatée hier en lisière de la zone où l'incendie des dernières semaines avait été fixé, 6 hectares ont brûlé. Et la France est également touchée par un nouvel épisode de forte chaleur. 21 départements de l'Est du pays sont toujours en vigilance orange canicule. Dans le reste de l'actualité, c'est une bonne nouvelle pour l'emploi des seniors. Il a continué de progresser l'an dernier pour atteindre un nouveau plus haut historique. 61,7% des 55-64 ans occupaient un poste l'an passé, selon les derniers chiffres de la DARES. Les États-Unis ont de nouveau frappé l'Iran. L'armée américaine annonce avoir achevé une lourde série de bombardements en représailles à des attaques contre leurs forces au Moyen-Orient. Selon les médias iraniens, des explosions ont été entendues dans 2 provinces. Et puis, c'est le jour du dépassement mondial. Ce jeudi est en effet la date où l'humanité a consommé l'ensemble des ressources que la planète est capable de régénérer en un an. À cette occasion, WWF France publie une étude sur notre consommation d'eau invisible, c'est-à-dire celle que nous n'utilisons pas pour boire, cuisiner ou nous laver. Dans le viseur de l'ONG, l'eau utilisée notamment dans l'industrie. Excellent début de matinée à tous.
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0: Il est 8h05 et je vous souhaite une très bonne matinée sur CFM Radio. C'est toujours Jérôme pour vous accompagner. 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Sam Sauvage, Je ne t'aime plus.
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0: Bonne écoute sur CFM Radio. On se rapproche des 8h10 et d'ici quelques minutes, je vous retrouverai pour l'actu locale du côté des Monts de la Cône. Dès le lundi 3 août, c'est reparti pour les estivales de nage avec 4 concerts au mois d'août entre jazz, musique du monde, reprise de classiques, instruments traditionnels russes et gospel. Ouais, on aura vraiment pour tous les goûts. En bonus, une 5e date à l'occasion de la fête du chou fin septembre sera donnée à l'église de nage avec un concert de musique du monde par la chorale Kouralki. Bernard Hatt, président de l'association des estivales de nage, vous en dira un petit peu plus ce matin dans le coup de projecteur de CFM La Cône. Et puis juste avant, on fait un point sur la météo aujourd'hui de vos départements. The Kid, La Royce arrive très vite avec le remix de Girls par Kelani.
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1: Une journée à nouveau sous le soleil en ce jeudi 30 juillet. Sur l'ensemble de vos départements, on va se préparer à des températures encore caniculaires pour cet après-midi. Ce matin déjà, 25 à Saint-Cyr-la-Popie, à Catus, 26 pour la Guépier, 24 à la Française, 25 du côté de Cordes-sur-Ciel ce matin, 27 pour Vianne, 25 à Luc-la-Primaube et à Malville cet après-midi. Donc prudence avec la chaleur, 34 à Figeac, 33 à Puy-l'Évêque, 32 à Noïc et Caussade, 33 à Carmaux et 30 à Fraisse-sur-Agoute, 33 pour les Sacs et Villefranche de Rouergue. Et puis n'hésitez pas aujourd'hui à souhaiter une bonne fête aux Juliettes en ce jeudi 30 juillet. Le retour des estivales de nage dans le Tarn au mois d'août avec une série de concerts au style très varié. On va en savoir un petit peu plus dans le coup de projecteur de CFM. La Cône, c'est dans un instant.

0: Je t'aime de Loïc Noté. On va se retrouver très vite dans quelques minutes sur CFM Radio pour que je vous parle des sorties à faire, à ne pas manquer cet été sur vos départements. Bruno Mars, c'est dans un instant On My Soul. Et tout de suite, direction Les Monts de la Cône avec pas mal de concerts à faire cet été, notamment du côté de Nage.
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0: Les estivales de Nage vont à nouveau proposer des concerts au mois d'août dans le Tarn, un programme très éclectique entre jazz, répertoire traditionnel russe ou encore du gospel. Bernard Hatz, président de l'association des estivales de Nage.
2: Elle a été créée il y a 18 ans, une association pour l'été, pour les vacanciers. Oui, on organise uniquement 5 concerts l'été et c'est bon, il y en a dans l'église, il y en a en plein air et cette année il y en aura un en salle.
0: Le lundi 3 août, donc là ce sera à Rue Montagnier,
2: en plein air, entrée libre. Et c'est un groupe, un trio qui nous vient de l'Avoir, c'est Jazz Noise Trio, dont c'est du jazz et les chansons du monde.
0: Lundi 10 août à 21h, cette fois, ça se passe où?
2: C'est un repas dansant qu'on a décidé l'an dernier, le propriétaire des Fêtes du Lac nous a proposé de faire un repas dansant. Donc ça sera le lundi 10 août à partir de 20h au camping Les Fêtes du Lac. Oui, c'est un groupe 45 tours, ils nous viennent de Montpellier. Un succès de 1960 à nos jours.
0: Le 14 août, ensuite, à 21h, donc là, c'est à l'église de Nage. De là, les concerts vont se dérouler à l'église de Nage.
2: On y trouvera un chanteur slave, c'est Valérie Orlo, qu'on j'avais eu il y a à peu près une dizaine d'années, que j'avais fait venir. Oui, chanson traditionnelle de slave.
0: Donc russe, notamment.
2: Russe, également.
0: Alors, le 21 août à 21h, c'est toujours à l'église de Nage, avec un style différent, quand même, cette fois.
2: Oui, c'est le Swing Gospel d'Albi, qui revient tous les ans. D'ailleurs, on fait ça le comble, pratiquement, tous les ans avec ce groupe. Et cette année, il y a un nouveau répertoire, parce qu'ils ont changé le répertoire, et ça sera encore une nouveauté également.
0: Tous les concerts du mois d'août se tiennent à 21h. Une cinquième date sera proposée le 29 septembre, à l'occasion de la fête du chou, à 17h15, à l'église de Nage, avec la chorale Koralki et ses chants du monde. Entrée libre ou gratuite selon les concerts.
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1: Elmer Footbeat, nos futurs. Vous n'aurez pas le temps cet été de vous ennuyer sur vos départements. Comme promis, on va parler des sorties qu'il y a à faire par chez vous. La Biennale Complémentaire 02, une expo d'artistes locaux à voir au château de la Case dans le Tarn jusqu'au 15 août. Elle est organisée par l'association Vabraise Art Complémentaire. Elle réunit une dizaine d'artistes qui exposent leurs œuvres autour de la peinture, de la photographie ou encore des installations et qui se répondent parfois entre elles. C'est à voir du mardi au dimanche. Chaque été depuis 5 ans, l'événement Les Lucioles transforme Montauban en un espace festif et lumineux à ciel ouvert. On retrouve notamment dans toute la ville des mappings spectaculaires et bien d'autres animations sur les façades, des concerts ou du cinéma en plein air, des opéras d'été, marchés nocturnes et animations pour les enfants. Tout le programme de cette 5e édition est à retrouver sur le site montauban.com. Près d'une cinquantaine de livres d'artistes s'exposent cet été à la Manufacture à Villefranche de Rouergue. Mis à disposition par la médiathèque départementale, ces ouvrages représentent un large éventail d'artistes, de techniques et d'éditeurs. Une expo à voir jusqu'au 29 août. Des rendez-vous sont aussi prévus pour consulter et manipuler les ouvrages sortis des vitrines. Inscription auprès de la médiathèque pour le mercredi 5 août à 16h et le jeudi 13 août à 10h15. Voilà pour ces sorties, ce qu'on pouvait en retenir pour l'instant. On y reviendra dans une heure sur CFM Radio. Tout de suite, on écoute Kimber Rose Sober.

0: Watched Burn de Katy Perry. Je vous fais un petit rappel là tout de suite sur CFM qu'il y aura juste après les infos hein, de 9h dans quelques instants. Restez bien avec nous. 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Cobalt, tout de suite avec Sincère.
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0: Bienvenue, peut-être si vous nous rejoignez à l'instant sur CFM Radio. On retrouvera Lisa de CFM Caylus dans quelques instants pour nous parler du festival de Caylus qui revient dès vendredi pour sa 8e édition avec pour projet celui de créer une vision sublimée du meilleur de ce que l'homme au travers des artistes et de leurs innombrables talents est capable de concevoir. De Caylus à Beaulieu en Rouergue en passant par Saint-Antonin, toujours dans le Tarn-et-Garonne. Rendez-vous du 1er au 7 août pour voilà une aventure onirique inoubliable, en tout cas c'est la promesse, et on va écouter Lisa pour en savoir un petit peu plus d'ici quelques instants dans son coup de projecteur. Et puis ce sera Frank Walker, Dustin Lynch d'ici quelques minutes. Le prochain titre c'est celui d'Eric Clapton, Leila en version live, et moi je vous parle aussi du temps qu'il va faire sur vos départements d'ici quelques instants.
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1: Le beau temps, mais aussi la chaleur vont se poursuivre aujourd'hui sur tous vos départements. On attend un beau ciel bleu quasiment sans nuages hein, jusqu'en fin de soirée. Pour ce matin, déjà 26 à Cahors, 24 à Castelnau-Montratier, 24 aussi à la Bastide de Pennes et à Moissac, 26 pour Cagnac-les-Mines et Nage, 25 à Baraqueville ce matin, 27 à Saint-Affrique. Cet après-midi, ça va remonter jusqu'à 32 à Montcuq et même 35 à Pradines, 33 pour Quélus et Montauban, 34 du côté d'Albi, 32 à Lacône, 33 à Toulon-Jacques et Rodez. Et puis aujourd'hui, eh bien sachez-le, c'est la journée internationale de l'amitié. Voilà, une bien belle journée hein, à célébrer ce jeudi 30 juillet et proclamée en 2011 par l'ONU pour aussi promouvoir l'amitié entre les peuples. Dans un instant, on va parler de la 8e édition du Festival de Quélus dans le Tarn-et-Garonne qui passera aussi par Beaulieu-en-Rouergue, Saint-Antonin. C'est du 1er au 7 août. C'est Lisa qui va nous en dire un petit peu plus dans le coup de projecteur.

0: Remember Us de Frank Walker et Dustin Lynch. Et on enchaîne avec Victoria d'ici quelques minutes et son single Il faudra. Mais juste avant, on retrouve l'actu locale et un festival à ne pas manquer du 1er au 7 août, le festival de Caylus, la 8e édition. C'est Lisa qui nous en parle tout de suite.
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2: Le festival de Caylus entame sa 8e édition dès ce vendredi et se tiendra jusqu'au 7 août autour de la musique et à l'initiative de Pierre Tillois, compositeur.
3: Enfin, l'idée, c'est vraiment que de prendre le village de Caylus comme étant la scène. C'est-à-dire qu'en fait, j'ai imaginé que Caylus était notre scène, tous les endroits. C'est pour ça qu'on joue au lavoir, sous la halle médiévale, devant la mairie pour la clôture. Et après, on va un peu irriguer autour. On va à Beaulieu pour l'ouverture, qui est un très bel endroit qui nous accueille, qui est une manière aussi de dire de loin, venez à Caylus, venez nous voir. Voilà, qu'est-ce qu'on fait encore?
2: On fait le lac de la Barthe.
3: Exactement, le lac de la Barthe, là, c'est devenu la traditionnelle soirée de jazz. On va aussi à Saint-Antonin, puisqu'il y a un orgue, un très bel orgue qu'on utilise. Voilà, on essaye de créer un aimant avec nous et de tout ramener sur Caylus. De la musique classique, du jazz, de la musique baroque, pourquoi pas de la gastronomie, on a eu de la littérature. On a innové l'année dernière en lançant quelque chose autour du yoga sonore qui a marché. Enfin, c'était presque... on était nous-mêmes étonnés de nos expériences. Et donc, on reconduit cette année avec le yoga sonore, avec un violoncelliste et une derviche tourneur. Voilà. Enfin, c'est d'appréhender un peu et la culture et le monde différemment et de nous dire... en fait, pour que nous, les artistes, on existe, on a besoin du public. Et le public, pour rêver, a peut-être besoin... Nous, on espère qu'il a besoin de nous. Et le meilleur moyen, c'est de se trouver dans un endroit qui reste humain. C'est pour ça que Caylus, c'est magique.
2: Ouverture du festival de Caylus à l'abbaye de Beaulieu en Rouergue, avec Sama, la lumière exilée, ce vendredi. Il y en aura ensuite tous les soirs jusqu'au 7 août. Les concerts sont à prix libre.
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0: soirée d'ici quelques minutes. Hein, je vous le rappelle, vous avez des places de ciné à gagner pour le film et la séance de votre choix, soit du côté d'Albi ou de Montauban. Je vous donne quelques détails et le numéro aussi pour nous appeler. Mais juste avant, là, on retrouve l'essentiel de l'actu de ce jeudi 30 juillet.
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0: C'est dans le flash de Clémence Lobary tout de suite. Bonjour Clémence.
2: Bonjour à tous. Les autorités optimistes sur le front de l'incendie en Gironde. Le feu qui a ravagé un 42 000 hectares est toujours stabilisé aujourd'hui mais pas fixé. Et la préfecture s'attend à une météo plus favorable avec des averses et de l'humidité. On apprend également que deux personnes ont été interpellées dans la nuit pour suspicion de mise à feu sans plus de détails pour l'instant. En attendant, la circulation des trains est toujours compliquée dans le secteur. La SNCF a maintenu jusqu'à dimanche l'annulation des TGV au sud de Bordeaux. Et plusieurs autres incendies sont en cours. À Fontainebleau, la reprise du sinistre a finalement été fixée. 6 hectares supplémentaires de végétation ont brûlé. En Côte d'Or, les flammes ont parcouru 125 hectares. À Brignoles, un feu a brûlé plus d'une centaine d'hectares. On rappelle que 29 départements sont en vigilance orange pour un risque élevé de feux de forêt. La Moselle et la Meurthe-et-Moselle sont les deux départements français en vigilance rouge en raison d'un risque très élevé. Dans le reste de l'actualité, la croissance de retour en France, le produit intérieur brut a progressé de 0,2% au deuxième trimestre selon les chiffres de l'INSEE publiés aujourd'hui. Une hausse tirée notamment par les exportations et la consommation des ménages qui rebondit légèrement. Un spéléologue coincé à 350 mètres de profondeur dans les Pyrénées-Atlantiques. Il serait blessé selon les informations de la préfecture. Une équipe médicale est actuellement engagée afin d'établir un premier diagnostic médical. De nouveaux bombardements russes en Ukraine. Au moins 8 personnes sont mortes cette nuit dans plusieurs régions, notamment 6 membres d'une même famille. Dans la capitale, un décès a également été confirmé. Ces attaques nocturnes surviennent après une mise en garde hier soir du président ukrainien Volodymyr Zelensky. Et puis, la FIFA se penche sur le cas argentin. L'instance ouvre une procédure contre l'Albi Céleste après la finale de la Coupe du Monde gagnée par l'Espagne. La Fédération Argentine, mais aussi plusieurs joueurs sont visés. La Fédération Internationale de Football évoque des chants et des gestes discriminatoires, des coups d'envoi retardés ou encore l'affichage de messages inappropriés par l'équipe et les spectateurs. Excellente matinée à tous.
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C'est Mistake de James Blunt. 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En attendant, on écoute Generation et Yung Lin Storm. 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

0: Bientôt 9h10, très bonne écoute sur CFM Radio. Ce sera avec The Cranberries, Flo de la Vega dans le prochain quart d'heure. Je vous retrouverai aussi très vite pour parler la couleur du ciel aujourd'hui sur tous vos départements, sur le nord-ouest de l'Occitanie. Et puis on retrouvera Rémi aussi dans le coup de projecteur de CFM Montauban. Il va nous parler de la résidence d'écriture de Benoît Tocatelli qui s'est déroulée sur le pays de la Française. Dans un instant, c'est The Wild Things avec Heaven Knows.
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1: Un soleil radieux à nouveau aujourd'hui sur toute l'Occitanie. Prudence avec le retour de fortes chaleurs dès cet après-midi sur tous vos départements. Dès ce matin, il fait 25 à l'Albin, à Quissac, à Saint-Projet aussi, à Montèche. 27 pour Brassac et 25 à Monestier. 25 aussi à Saint-Rémy et Honnay-le-Château. Cet après-midi, on comptera 34 à Cajard et 32 à la Bastide-Murat. 32 toujours à Castelsarrasin et Montclar de Quercy. 34 du côté de Gaillac et 31 à Murat-sur-Vèbre. 36 à Espalion cet après-midi et 31 à La Fouillade. Et puis vous pouvez souhaiter aujourd'hui, c'est l'occasion, une bonne fête aux Juliettes en ce jeudi 30 juillet. Un retour sur la résidence d'écriture de Benoît Tocatcelli sur le pays de la Française dans le Tarn-et-Garonne. On saura plus dans un instant avec Rémi dans le coup de projecteur de CFM Montauban.

0: passé une belle journée sur CFM Radio. Un bel été aussi avec nous et sur l'ensemble de nos antennes. Si vous nous écoutez peut-être de l'Aveyron, du Lot, du Tarn ou du Tarn-et-Garonne, ce sera Flo de la Vega pour vous accompagner dans un instant en musique avec Aimé Légend, suivi de Kit Francescoli. On se retrouvera aussi tout à l'heure pour voir ce qui se passe sur vos départements, les sorties à pas manquer cet été. Tout de suite, on retrouve Rémi pour CFM Montauban avec un retour sur la résidence d'écriture sur le pays de la Française de Benoît Tocatcelli.
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2: Culture, écrire, semer, récolter, c'est le thème d'une résidence d'écriture qui vient de s'achever sur le pays la Française. Pendant 6 semaines, l'auteur Benoît Tocatcelli a sillonné les routes du territoire avec son dictaphone à la rencontre des habitants. Des écoliers aux résidents d'EHPAD, plus de 200 personnes ont participé à cette aventure. Marie Bataillon est la directrice de l'association Confluence, porteuse du projet.
3: Culture au pluriel, écrire, semer, récolter. L'idée étant que l'écriture, en tout cas la médiation autour de l'écriture, du livre et de la lecture, peut être aussi une façon de semer des graines d'intérêt pour la littérature et l'écrit sans que ce soit quelque chose d'élitiste.
4: Avant, dans le village, il n'y avait que des agriculteurs. Maintenant, ici, c'est des retraités belges. Là, c'est un comptable. Là-bas, je sais même plus qui c'est.
5: J'avais un dictaphone quand même, parce que je tenais à ce que dans le recueil que je livre à la fin, là, ce soit leurs mots et pas les miens.
3: Ce qui est sorti de la résidence, il y a un objet concret qu'a fabriqué Benoît, c'est-à-dire une sorte de classeur qui compile la récolte de paroles.
6: Ma grand-mère, qui a vécu presque jusqu'à 100 ans, elle parlait que patois à tout le monde. N'importe qui venait, elle parlait patois. Elle parlait français, bien sûr, mais le patois, c'était sa langue.
5: Il y a culture avec un S entre parenthèses dans le thème, et je me suis rendu compte, moi, qu'en parlant avec les gens, que la base de la culture, avant tout, c'était de se poser ensemble n'importe où, peu importe le prétexte, de se poser ensemble et de discuter, et que la musique, la littérature, le cinéma ou quoi, tout ça, c'était juste des prétextes pour se retrouver.
2: Imprimé en 4 exemplaires, le recueil est aujourd'hui consultable dans les 4 médiathèques du réseau, La Française, Loubéjac, Vazerac et La Bastide du Temple. L'association Confluence porte déjà le nouvel appel à projet de résidence pour 2027, avec comme thème « Prendre soin, interroger ce qui nous lie, nous fait du bien ».
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1: C'était City of Gold de Kid Francescoli. Tout de suite, on va parler de concerts, d'expos ou encore de visites historiques à faire sur vos départements. Cet été, c'est votre rubrique culturelle. Le festival se poursuit à Murat-sur-Vèbre cet été dans le Tarn, sous la halle de la salle du Petit Train. Le mardi 4 août, ce sera le concert Country Pop de Macadam Farmer qui revisite des classiques de la musique avec une saveur des bayous de Louisiane. Le concert est suivi d'un marché de nuit avec les paniers fermiers du Petit Train. Et puis à Cahors, tout cet été, des visites historiques sont organisées par l'Office de Tourisme. Elles vous mènent des vestiges de l'antique d'Ivona jusqu'à la cathédrale Saint-Étienne, en cheminant à travers le méandre des ruelles médiévales pour découvrir leurs trésors architecturaux. Départ tous les jours devant l'Office de Tourisme de Cahors à 10h30 pour une durée d'environ 1h30 à 2h. À Montauban, la Maison du Crieur accueille encore pour quelques jours l'expo consacrée à Éric Daboncourt, épitomée, c'est à voir jusqu'au 1er août ce samedi. L'artiste y explore le papier comme matière première et vecteur de pensée. Des œuvres à l'encre de Chine, le noir profond et les espaces blancs se répondent pour créer des formes énigmatiques entre abstraction et figuration. Et puis son inspiration dans la nature et invite à un dialogue subtil entre l'homme et le végétal, le minéral et la lumière, et à la croisée de la gravure et du dessin. Entrée libre et gratuite, donc jusqu'à ce samedi à la Maison du Crieur de Montauban. C'est tout pour ces sorties et ces pierres de marre. Tout de suite, je pense à vous.

0: Martyr de Dépêche Mode. D'ici quelques minutes, c'est le retour de l'actu locale du côté du Lot. Ce sera avec le coup de projecteur de CFM Cahors avec Gilles. Et on va parler d'une révélation des victoires de la musique 2022, la violoniste Manon Galli, qui sera l'une des têtes d'affiche du festival de Saint-Céré. Au programme, un hommage à Marie-Jaël le 2 août à Beaulieu-sur-Dordogne, puis complicité avec l'altiste Léa Enino les 3 et 4 août. C'est à Loubressac et Saint-Céré. Et donc c'est Gilles qui nous en parle un petit peu plus tout à l'heure. Et juste avant, c'est la météo de tous vos départements. Et entre temps, il y aura aussi le duo Robin Schulz et Barb's Better Times.
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0: Journée à nouveau sous le soleil en ce jeudi 30 juillet et sur l'ensemble de vos départements, on va se préparer à des températures encore bien caniculaires pour cet après-midi. Ce matin, déjà 25 à Saint-Cyr-la-Popie et Catus, on compte 26 à la Guépie, 24 à la Française, 25 pour Cordes-sur-Ciel et 27 à Vianne, 25 pour Luc, La Primaube et Malville ce matin. Cet après-midi, donc, toujours prudence avec cette chaleur, 34 à Figeac, 33 à Puy-l'Évêque, 32 pour Noic et Caussade, 33 à Carmont et 30 à Fraisse-sur-Agoute, enfin 33 à Lessac et Villefranche de Rouergue cet après-midi. Et puis sachez-le, aujourd'hui vous pouvez célébrer la journée internationale de l'amitié en ce jeudi 30 juillet. Dans un instant, on pointe sur le festival de Saint-Céré qui va accueillir début août la violoniste Manon Galli. On va l'écouter dans un instant au micro de Gilles Barré dans le coup de projecteur de CFM Cahors.

0: Better Times de Robin Schulz et Barbs. Ce sera Lenny Kravitz en suivant avec Honey ce matin. Mais là, juste avant, c'est l'actu locale avec le coup de projecteur de CFM Cahors. Et bien, Gilles est avec la violoniste Manon Galli qui sera l'une des têtes d'affiche du festival de Saint-Céré d'ici quelques jours.
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2: Révélation des victoires de la musique classique en 2022, la violoniste Manon Galli figure parmi les invités du festival de Saint-Céré dans le Lot. Elle participera à plusieurs rendez-vous, à commencer par une soirée consacrée à la compositrice Marie Jaël, en partenariat avec la Cité des compositrices le 2 août à Beaulieu-sur-Dordogne. Elle retrouvera ensuite l'altiste Léa Elino les 3 et 4 août à l'Ouvre-Sac, puis à Saint-Céré pour le programme Complicité. Manon Galli, violoniste.
3: Marie Jaël, c'est une personnalité très complexe. Déjà, la musique qu'elle a composée est vraiment sublimissime et c'est absolument hallucinant qu'on ait été les premières à sortir ses partitions de derrière les fagots. Comme beaucoup de femmes de cette époque, elle n'avait pas une très grande estime d'elle-même finalement. Et surtout, elle était d'une modestie pas possible et c'est une des raisons pour lesquelles elle n'a pas composé si longtemps que ça. Elle s'est vraiment consacrée après à l'enseignement, à la théorie pianistique, de la technique pianistique, alors qu'elle aurait pu, je pense qu'elle aurait pu composer tellement d'autres choses encore. C'était vraiment une personne assez torturée aussi, c'est un devoir, je dirais, historique de ressortir tout ça et de mettre tout ça en lumière.
2: Vous serez également sur scène avec l'artiste Léa Elino pour Complicité.
3: Alors, je dois dire que c'est la première fois qu'on joue en duo toutes les deux. Alors, on joue quand même beaucoup ensemble, notamment dans ce programme Marie Jaël. Elle fait aussi partie de ce programme. C'est la première fois qu'on joue que toutes les deux, donc en duo violon-alto, qui n'est d'ailleurs pas une formation si fréquente que ça. Je dois dire qu'on a fait pas mal de belles trouvailles pour ce répertoire.
2: Les toutes dernières réservations sont à retirer sur le site festivalsaintcéré.com.
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Posez longtemps MPL sur CFM Radio. Et c'est tout pour moi ce matin. Je vous donne rendez-vous une dernière fois cet été avant les vacances pour CFM Radio. Ce sera demain matin de 7h jusqu'à 10h. On refera un point évidemment sur tout ce qui se passe sur vos départements. On parlera des sorties aussi à faire cet été. Il y a plein de choses à voir et vous aurez encore des places à gagner demain matin pour des événements culturels partenaires de CFM Radio. Bravo à ceux qui sont repartis avec leur place de ciné ce matin. Je vous souhaite une excellente journée, une très bonne fin de matinée et je vous laisse avec Parcells, Something Greater.

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1: En aparté, c'est le titre du spectacle équestre proposé les mercredis et vendredis soirs jusqu'au 12 août, près de Rodez, au domaine de Combelles. 9 chevaux, 3 cavaliers et cavalières, mais c'est pas tout. Luna, artiste équestre de la compagnie aveyronnaise Avolo Contrario.
2: C'est pas juste un enchaînement de numéros. Le spectacle, il s'appuie sur une récolte de témoignages. Donc les nôtres, ceux des artistes. En fait, c'est un spectacle qui se veut participatif. Donc l'idée de ce spectacle, c'est en amont de donner des ateliers avec des participants, des ateliers ouverts à tout le monde, en fait, qui sont sur réservation, qui se passent le lundi, le mardi et le mercredi.
1: Là, à Combelles en ce moment.
2: À Combelles en ce moment, d'accord. Tout à fait. Où du coup, pendant ces ateliers, nous, on propose de partager avec ceux qui veulent notre approche du cheval, notre approche du corps, notre approche avec la musique, en partageant tout ça avec les habitants d'un territoire ou des touristes ou peu importe. Partager notre façon, nous, d'approcher les chevaux, de les dresser, notre vision du cheval, et de pouvoir en donner un peu les codes et que les personnes qui le souhaitent puissent rentrer en interaction du coup avec nos chevaux. L'idée, c'est aussi de leur proposer de prendre part à la création, donc de prendre part au spectacle et leur proposer de vivre, s'ils le souhaitent ou non, d'une manière physique, le spectacle avec nous, donc les mercredis et vendredis de cette semaine-là. Et alors, si c'est pas de manière physique, ça peut être aussi de manière orale, puisque on récolte des témoignages aussi de quel est votre rapport au cheval, ce qu'on vient de faire pendant l'atelier, qu'est-ce que ça vous a fait, qu'est-ce que ça... Bon, voilà, on travaille là-dessus.
1: L'entrée est à 15 euros pour les adultes, 8 pour les enfants, sur place ou via le site festique.net. À noter aussi que c'est gratuit pour les moins de 6 ans. Plus d'infos sur le spectacle et sur les ateliers, sur les réseaux sociaux. Vous tapez par exemple Combelles Aveyron.
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1: Le festival de Quélus entame sa 8e édition dès ce vendredi et se tiendra jusqu'au 7 août autour de la musique et à l'initiative de Pierre Tillois, compositeur.
2: Enfin, l'idée, c'est vraiment que de prendre le village de Quélus comme étant la scène. C'est-à-dire qu'en fait, j'ai imaginé que Quélus était notre scène, tous les endroits. C'est pour ça qu'on joue au lavoir, sous la halle médiévale, devant la mairie pour la clôture. Et après, on va un peu irriguer autour. On va à Beaulieu pour l'ouverture, qui est un très bel endroit qui nous accueille, qui est une manière aussi de dire de loin, venez à Quélus, venez nous voir. Voilà, qu'est-ce qu'on fait encore?
1: Au lac de la Barthe.
2: Exactement, le lac de la Barthe, là, c'est devenu la traditionnelle soirée de jazz. On va aussi à Saint-Antonin, puisqu'il y a un orgue, un très bel orgue qu'on utilise. Voilà, on essaye de créer un aimant avec nous et de tout ramener sur Quélus. De la musique classique, du jazz, de la musique baroque, pourquoi pas de la gastronomie, on a eu de la littérature. On a innové l'année dernière en lançant quelque chose autour du yoga sonore qui a marché. Enfin, c'était presque, on était nous-mêmes étonnés de nos expériences. Et donc, on reconduit cette année avec le yoga sonore, avec un violoncelliste et une derviche tourneur. Voilà. Enfin, c'est d'appréhender un peu et la culture et le monde différemment et de nous dire, en fait, pour que nous, les artistes, on existe, on a besoin du public. Et le public, pour rêver, a peut-être besoin... Nous, on espère qu'il a besoin de nous. Et le meilleur moyen, c'est de se trouver dans un endroit qui reste humain. C'est pour ça que Quélus, c'est magique.
1: Ouverture du festival de Quélus à l'abbaye de Beaulieu en Rouergue, avec Sama, la lumière exilée, ce vendredi. Il y en aura ensuite tous les soirs jusqu'au 7 août. Les concerts sont à prix libre.
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1: Les estivales de nage vont à nouveau proposer des concerts au mois d'août dans le Tarn. Un programme très éclectique entre jazz, répertoire traditionnel russe ou encore du gospel. Bernard Hatz, président de l'association des estivales de nage.
2: Elle a été créée il y a 18 ans, une association pour l'été, pour les vacanciers. Oui, on organise uniquement 5 concerts l'été. Et c'est bon, il y en a dans l'église, il y en a en plein air. Et cette année, il y en aura un en salle.
1: Le lundi 3 août, donc là, ce sera à Rieux-Montagné.
2: À Rieux-Montagné, en plein air, entrée libre. Et c'est un groupe, un trio qui nous vient de l'Avoir. C'est Jazz Noise Trio, dont c'est du jazz et des chansons du monde.
1: Lundi 10 août, à 21h, cette fois, ça se passe où?
2: C'est un repas dansant qu'il y aura, qu'on a décidé l'an dernier. Le propriétaire des Fêtes du Lac nous a proposé de faire un repas dansant. Donc ça sera le lundi 10 août, à partir de 20h, au camping Les Fêtes du Lac. Oui, c'est un groupe 45 tours, ils nous viennent de Montpellier. Un succès de 1960 à nos jours.
1: Le 14 août, ensuite, à 21h, donc là, c'est à l'église de Nage. À partir de là, les concerts vont se dérouler à l'église de Nage.
2: On y trouvera un chanteur slave, c'est Valérie Orlo, qu'on j'avais eu il y a à peu près une dizaine d'années, que j'avais fait venir. Oui, chanson traditionnelle de slave.
1: Donc russe, notamment.
2: Russe, également.
1: Alors, le 21 août, à 21h, bah, c'est toujours à l'église de Nage, avec un style différent, quand même, cette fois.
2: Oui, c'est le Swing Gospel d'Albi, qui reviennent tous les ans. D'ailleurs, on fait ça le comble pratiquement tous les ans avec ce groupe. Et cette année, il y a un nouveau répertoire parce qu'ils ont changé le répertoire et ça sera encore une nouveauté également.
1: Tous les concerts du mois d'août se tiennent à 21h. Une cinquième date sera proposée le 29 septembre à l'occasion de la fête du chou à 17h15 à l'église de Nage avec la chorale Koralki et ses chants du monde. Entrée libre ou gratuite selon les concerts.
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3: Allô, Chloé Lang, bonjour.
4: Bonjour.
3: Dans Interstice, il y a des paysages sonores, de la musique électronique vintage et des histoires intimes. Est-ce que ça résume à peu près les 6 titres de cette EP, Chloé ?
4: Oui, je crois que c'est toujours très intime ce que j'écris et ce que je chante en musique. Donc oui, c'est tout à fait ça. Et après, pour le côté vintage, je crois qu'on est quand même assez actuel parce que les sons sont plutôt des sons du réel qu'on a transformés et du coup qui sont au contraire très actuels, même si c'est vrai que j'ai un goût particulier pour les vieux claviers.
3: Ouais, c'est ça. J'ai quelque chose qui résonne toujours dans l'oreille quand j'ai fini d'écouter les 6 titres à la suite. C'est une sorte de clavier genre orgamon un peu quoi derrière.
4: Oui, ouais, je comprends. Ouais, bah, c'est vrai qu'on a utilisé le Celesta par exemple, du Mellotron. Je sais que les violons, moi qui suis dingue de violon et qui d'ailleurs en ai fait pendant des années quand j'étais enfant, j'avais très envie qu'on ait des violons et des cordes. Et c'est vrai qu'on a mis des cordes qui sont des cordes de Mellotron, donc qui sont des cordes enregistrées et qui passent sur ce clavier. Donc ça donne un côté effectivement assez vintage que moi j'adore.
3: On écoute le titre Papapa, vous me le présentez?
4: Ah ben, Papapa, c'est un titre aussi très intime, puisque c'est un titre qui concerne mon papa. Je ne peux pas le présenter mieux, même s'il est très, très poétique. Et donc, j'aime bien l'idée que chacun puisse y voir ce qu'il veut. Mais c'était l'envie de raconter cette relation que j'ai avec lui. C'est un peu comme une... Ouais, je la vois un peu comme une sorte de vague, comme ça, de ritournelle qui raconte un peu notre relation qui est à la fois très belle et pas toujours simple, mais qui est quand même très forte. Voilà.
3: Eh ben voilà, on l'écoute à Papapa, extrait de l'EP Interstice de Chloé Lang qui vient de paraître. À demain, Chloé Lang.
4: Merci, à demain.

0: Papa, extrait de l'EP Interstice de Chloé Lang. Chloé Lang est dans PCV cette semaine.
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1: Révélation des victoires de la musique classique en 2022. La violoniste Manon Galli figure parmi les invités du festival de Saint-Céré dans le Lot. Elle participera à plusieurs rendez-vous, à commencer par une soirée consacrée à la compositrice Marie Jaël, en partenariat avec la Cité des compositrices le 2 août à Beaulieu-sur-Dordogne. Elle retrouvera ensuite l'altiste Léa Elino les 3 et 4 août à l'Ouvre-Sac, puis à Saint-Céré pour le programme Complicité. Manon Galli, violoniste.
2: Marie Jaël, c'est une personnalité très complexe. Déjà, la musique qu'elle a composée est vraiment sublimissime et c'est absolument hallucinant qu'on ait été les premières à sortir ses partitions de derrière les fagots. Comme beaucoup de femmes de cette époque, elle n'avait pas une très grande estime d'elle-même finalement. Et surtout, elle était d'une modestie pas possible et c'est une des raisons pour lesquelles elle n'a pas composé si longtemps que ça. Elle s'est vraiment consacrée après à l'enseignement, à la théorie pianistique, de la technique pianistique, alors qu'elle aurait pu, je pense qu'elle aurait pu composer tellement d'autres choses encore. C'était vraiment une personne assez torturée aussi, c'est un devoir, je dirais, historique de ressortir tout ça et de mettre tout ça en lumière.
1: Vous serez également sur scène avec l'artiste Léa Elino pour Complicité.
2: Alors, je dois dire que c'est la première fois qu'on joue en duo toutes les deux. Alors, on joue quand même beaucoup ensemble, notamment dans ce programme Marie-Jaël. Elle fait aussi partie de ce programme. C'est la première fois qu'on joue que toutes les deux, donc en duo, violon, alto, qui n'est d'ailleurs pas une formation si fréquente que ça. Je dois dire qu'on a fait pas mal de belles trouvailles pour ce répertoire.
1: Les toutes dernières réservations sont à retirer sur le site festivalsaintcéré.com.
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1: Bonjour à tous. Le risque d'incendie reste extrêmement important. La mise en garde du ministre de l'Intérieur, Laurent Nunez, qui concède que la météo rend les conditions un peu moins compliquées. Depuis le début de l'année, 117 000 hectares ont été ravagés par les flammes en France. En Gironde, le feu est toujours stabilisé. Selon les pompiers, ce matin, le taux d'humidité dans l'air était de 80%, rendant la situation beaucoup plus acceptable. Quelques 84 000 habitants vont pouvoir rentrer chez eux et l'autoroute A63 va rouvrir dans les deux sens, en début d'après-midi, une réouverture dont se félicite le ministre des Transports en cette période de départ en vacances. Dans ce contexte, 21 départements sont en vigilance orange canicule. C'est un large quart est qui est concerné, du Doubs aux Alpes-Maritimes en passant par le Puy-de-Dôme. Les deux départements corses sont aussi en orange. En revanche, sur l'ouest de l'Hexagone, les températures baissent. Le succès de la troisième édition du leasing social, ce dispositif permettant aux ménages modestes de louer une voiture électrique à tarif préférentiel. Près de 20 000 Français ont déjà déposé leur demande. Au total, 50 000 véhicules électriques à loyer modéré sont proposés. Le dispositif est réservé aux ménages avec un revenu fiscal inférieur à 16 880 euros et qui utilisent leur voiture pour des trajets professionnels. Le bilan s'alourdit au Japon après le séisme de magnitude 7,1 qui a frappé une île du sud de l'archipel. Au moins 34 personnes tuées. Des centaines de secouristes sont toujours sur place pour tenter de retrouver d'éventuels survivants. Le séisme a provoqué d'importants dégâts entre habitations détruites, ponts endommagés et incendies. Une série de répliques a secoué la région. Et puis les opposants aux Jeux Olympiques d'hiver de 2030 dans les Alpes françaises ne lâchent pas le combat et saisissent la Cour européenne des droits de l'homme. Ils regrettent que les habitants des Alpes n'aient pas pu participer au processus décisionnel, alors même que l'organisation des Jeux est susceptible d'affecter durablement leur cadre de vie. Dans le même temps, une pétition a été déposée lundi à l'Assemblée nationale pour s'opposer à ces JO. Voilà pour l'essentiel de l'info. Excellent après-midi.
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1: Bonjour à tous. Le risque d'incendie reste extrêmement important. La mise en garde du ministre de l'Intérieur, Laurent Nunez, qui concède que la météo rend les conditions un peu moins compliquées. Depuis le début de l'année, 117 000 hectares ont été ravagés par les flammes en France. En Gironde, le feu est toujours stabilisé. Selon les pompiers, ce matin, le taux d'humidité dans l'air était de 80%, rendant la situation beaucoup plus acceptable. Quelques 84 000 habitants vont pouvoir rentrer chez eux et l'autoroute A63 va rouvrir dans les deux sens en début d'après-midi. Une réouverture dont se félicite le ministre des Transports en cette période de départ en vacances. Dans ce contexte, 21 départements sont en vigilance orange canicule. C'est un large quart est qui est concerné, du Doubs aux Alpes-Maritimes en passant par le Puy-de-Dôme. Les deux départements corses sont aussi en orange. En revanche, sur l'ouest de l'Hexagone, les températures baissent. Le succès de la troisième édition du leasing social, ce dispositif permettant aux ménages modestes de louer une voiture électrique à tarif préférentiel. Près de 20 000 Français ont déjà déposé leur demande. Au total, 50 000 véhicules électriques à loyer modéré sont proposés. Le dispositif est réservé aux ménages avec un revenu fiscal inférieur à 16 880 euros et qui utilisent leur voiture pour des trajets professionnels. Le bilan s'alourdit au Japon après le séisme de magnitude 7,1 qui a frappé une île du sud de l'archipel. Au moins 34 personnes tuées. Des centaines de secouristes sont toujours sur place pour tenter de retrouver d'éventuels survivants. Le séisme a provoqué d'importants dégâts entre habitations détruites, ponts endommagés et incendies. Une série de répliques a secoué la région. Et puis les opposants aux Jeux Olympiques d'hiver de 2030 dans les Alpes françaises ne lâchent pas le combat et saisissent la Cour européenne des droits de l'homme. Ils regrettent que les habitants des Alpes n'aient pas pu participer au processus décisionnel, alors même que l'organisation des Jeux est susceptible d'affecter durablement leur cadre de vie. Dans le même temps, une pétition a été déposée lundi à l'Assemblée nationale pour s'opposer à ces JO. Voilà pour l'essentiel de l'info. Excellent après-midi.
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1: Les estivales de nage vont à nouveau proposer des concerts au mois d'août dans le Tarn. Un programme très éclectique entre jazz, répertoire traditionnel russe ou encore du gospel. Bernard Hatz, président de l'association des estivales de nage.
2: Elle a été créée il y a 18 ans, une association pour l'été, pour les vacanciers. Oui, on organise uniquement 5 concerts l'été. Et c'est bon, il y en a dans l'église, il y en a en plein air. Et cette année, il y en aura un en salle.
1: Le lundi 3 août, donc l'association sera à Rue
2: Montagné, en plein air, entrée libre. Et c'est un groupe, un trio de, qui nous vient de l'Avoir, c'est Jazz Noise Trio, dont c'est du jazz et des chansons du monde.
1: Lundi 10 août, à 21h, cette fois, ça se passe où?
2: C'est un repas dansant qu'il y aura, qu'on a décidé l'an dernier, le propriétaire des Fêtes du Lac nous a proposé de faire un repas dansant. Donc ça sera le lundi 10 août, à partir de 20h, au camping les Fêtes du Lac. Oui, c'est un groupe 45 tours, ils nous viennent de Montpellier. Un succès de 1960 à nos jours.
1: Le 14 août, ensuite, à 21h, donc là, c'est à l'église de Nage.
2: De Nage,
1: hein, à partir de là, les concerts vont se dérouler à l'église de Nage.
2: De Nage. On y trouvera un chanteur slave, c'est Valérie Orlo, qu'on j'avais eu il y a à peu près une dizaine d'années, que j'avais fait venir. Oui, chanson traditionnelle de slave.
1: Donc russe, notamment.
2: Russe, oui, russe ouais, également.
1: Alors, le 21 août, à 21h, bah, c'est toujours à l'église de Nage, avec un style différent, quand même, cette fois.
2: Oui, c'est le Swing Gospel d'Albi, qui reviennent tous les ans. D'ailleurs, on fait ça le comble pratiquement tous les ans avec ce groupe. Et cette année, il y a un nouveau répertoire parce qu'ils ont changé le répertoire et ça sera encore une nouveauté également.
1: Tous les concerts du mois d'août se tiennent à 21h. Une cinquième date sera proposée le 29 septembre à l'occasion de la fête du chou à 17h15 à l'église de Nage avec la chorale Koralki et ses chants du monde. Entrée libre ou gratuite selon les concerts.
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1: Culture, écrire, semer, récolter, c'est le thème d'une résidence d'écriture qui vient de s'achever sur le pays La Francésain. Pendant 6 semaines, l'auteur Benoît Toccacielli a sillonné les routes du territoire avec son dictaphone à la rencontre des habitants. Des écoliers aux résidents d'EHPAD, plus de 200 personnes ont participé à cette aventure. Marie Bataillon est la directrice de l'association Confluence, porteuse du projet.
2: Culture au pluriel, écrire, semer, récolter. L'idée étant que l'écriture, en tout cas la médiation autour de l'écriture, du livre et de la lecture, peut être aussi une façon de semer des graines d'intérêt pour la littérature et l'écrit sans que ce soit quelque chose d'élitiste.
3: Avant, dans le village, il n'y avait que des agriculteurs. Maintenant, ici, c'est des retraités belges. Là, c'est un comptable. Là-bas, je ne sais même plus qui c'est.
4: J'avais un dictaphone quand même, parce que je tenais à ce que dans le recueil que je livre à la fin, là, ce soit leurs mots et pas les miens.
2: Ce qui est sorti de la résidence, il y a un objet concret qu'a fabriqué Benoît, c'est-à-dire une sorte de classeur qui compile la récolte de paroles.
5: Ma grand-mère, qui a vécu presque jusqu'à 100 ans, elle parlait que patois à tout le monde. N'importe qui venait, elle parlait patois. Elle parlait français, bien sûr, mais le patois, c'était sa langue.
4: Il y a culture avec un S entre parenthèses dans le thème, et je me suis rendu compte, moi, qu'en parlant avec les gens, que la base de la culture, avant tout, c'était de se poser ensemble n'importe où, peu importe le prétexte, de se poser ensemble et de discuter, et que la musique, la littérature, le cinéma ou quoi, tout ça, c'était juste des prétextes pour se retrouver.
1: Imprimé en 4 exemplaires, le recueil est aujourd'hui consultable dans les 4 médiathèques du réseau, La Française, Loubéjac, Vazerac et La Bastide du Temple. L'association Confluence porte déjà le nouvel appel à projet de résidence pour 2027, avec comme thème « Prendre soin, interroger ce qui nous lie, nous fait du bien ».
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1: Le festival de Quélus entame sa 8e édition dès ce vendredi et se tiendra jusqu'au 7 août autour de la musique et à l'initiative de Pierre Tillois, compositeur.
2: Enfin, l'idée, c'est vraiment que de prendre le village de Quélus comme étant la scène. C'est-à-dire qu'en fait, j'ai imaginé que Quélus était notre scène, tous les endroits. C'est pour ça qu'on joue au lavoir, sous la halle médiévale, devant la mairie pour la clôture. Et après, on va un peu irriguer autour. On va à Beaulieu pour l'ouverture, qui est un très bel endroit qui nous accueille, qui est une manière aussi de dire de loin, venez à Quélus, venez nous voir. Voilà, qu'est-ce qu'on fait encore?
1: On fait de la Barthe.
2: Exactement, le lac de la Barthe, là, c'est devenu la traditionnelle soirée de jazz. On va aussi à Saint-Antonin, puisqu'il y a un orgue, un très bel orgue qu'on utilise. Voilà, on essaye de créer un aimant avec nous et de tout ramener sur Quélus. De la musique classique, du jazz, de la musique baroque, pourquoi pas de la gastronomie, on a eu de la littérature. On a innové l'année dernière en lançant quelque chose autour du yoga sonore qui a marché. Enfin, c'était presque... On était nous-mêmes étonnés de nos expériences. Et donc, on reconduit cette année avec le yoga sonore, avec un violoncelliste et une derviche tourneur. Voilà. Enfin, c'est d'appréhender un peu et la culture et le monde différemment et de nous dire... En fait, pour que nous, les artistes, on existe, on a besoin du public. Et le public, pour rêver, a peut-être besoin... Nous, on espère qu'il a besoin de nous. Et le meilleur moyen, c'est de se trouver dans un endroit qui reste humain. C'est pour ça que Quélus, c'est magique.
1: Ouverture du festival de Quélus à l'abbaye de Beaulieu-en-Rouergue, avec Sama, la lumière exilée, ce vendredi. Il y en aura ensuite tous les soirs jusqu'au 7 août. Les concerts sont à prix libre.
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1: Les estivales de nage vont à nouveau proposer des concerts au mois d'août dans le Tarn. Un programme très éclectique entre jazz, répertoire traditionnel russe ou encore du gospel. Bernard Hatz, président de l'association des estivales de nage.
2: Elle a été créée il y a 18 ans, une association pour l'été, pour les vacanciers. Oui, on organise uniquement 5 concerts l'été. Et c'est bon, il y en a dans l'église, il y en a en plein air. Et cette année, il y en aura un en salle.
1: Le lundi 3 août, donc là, ce sera à
2: Rio Montagné, en plein air, entrée libre. Et c'est un groupe, un trio qui nous vient de l'Avoir. C'est Jazz Noise Trio, dont c'est du jazz et des chansons du monde.
1: Lundi 10 août, à 21h, cette fois, ça se passe où?
2: C'est un repas d'ensemble qu'on a décidé l'an dernier. Le propriétaire des Fêtes du Lac nous a proposé de faire un repas d'ensemble. Donc ça sera le lundi 10 août, à partir de 20h, au camping Les Fêtes du Lac. Oui, c'est un groupe 45 tours, ils nous viennent de Montpellier. Un succès de 1960 à nos jours.
1: Le 14 août, ensuite, à 21h, donc là, c'est à l'église de Nage. Hein, à partir de là, les concerts vont se dérouler à l'église de Nage.
2: On y trouvera un chanteur slave, c'est Valérie Orlo, j'avais eu il y a à peu près une dizaine d'années, que j'avais fait venir. Oui, chanson traditionnelle de slave.
1: Donc russe, notamment.
2: Russe, également.
1: Alors, le 21 août, à 21h, bah, c'est toujours à l'église de Nage, avec un style différent, quand même, cette fois.
2: Oui, c'est le Swing Gospel d'Albi, qui reviennent tous les ans. D'ailleurs, on fait ça le comble pratiquement tous les ans avec ce groupe. Et cette année, il y a un nouveau répertoire parce qu'ils ont changé le répertoire et ça sera encore une nouveauté également.
1: Tous les concerts du mois d'août se tiennent à 21h. Une cinquième date sera proposée le 29 septembre à l'occasion de la fête du chou à 17h15 à l'église de Nage avec la chorale Koralki et ses chants du monde. Entrée libre ou gratuite selon les concerts.
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4: Allô, Chloé Lang, bonjour.
5: Bonjour.
4: Dans Interstice, il y a des paysages sonores, de la musique électronique vintage et des histoires intimes. Est-ce que ça résume à peu près les 6 titres de cette EP, Chloé ?
5: Oui, je crois que c'est toujours très intime ce que j'écris et ce que je chante. En musique, donc oui, c'est tout à fait ça. Et après, pour le côté vintage, je crois qu'on est quand même assez actuel parce que les sons sont plutôt des sons du réel qu'on a transformés et du coup qui sont au contraire très actuels, même si c'est vrai que j'ai un goût particulier pour les vieux claviers.
4: Ouais,
5: pour,
4: c'est ça. C'est, en fait, j'ai quelque chose qui résonne toujours dans l'oreille quand je pense à... Quand j'ai fini d'écouter les 6 titres à la suite, c'est une sorte de clavier genre orgamone un peu, quoi, derrière.
5: Oui, ouais, je comprends. Ouais, c'est vrai qu'on a utilisé le Celesta, par exemple, du Mellotron. Je sais que les violons, moi qui suis dingue de violon et qui d'ailleurs en ai fait pendant des années quand j'étais enfant, j'avais très envie qu'on ait des violons et des cordes. Et c'est vrai qu'on a mis des cordes qui sont des cordes de Mellotron, donc qui sont des cordes enregistrées et qui passent sur ce clavier. Donc ça donne un côté effectivement assez vintage que moi j'adore.
4: On écoute le titre Papapa, vous me le présentez ?
5: Ah ben, Papapa, c'est un titre aussi très intime, puisque c'est un titre qui concerne mon papa. Je ne peux pas le présenter mieux, même s'il est très, très poétique. Et donc j'aime bien l'idée que chacun puisse y voir ce qu'il veut, mais c'était l'envie de raconter cette relation que j'ai avec lui. C'est un peu comme une, ouais, je la vois un peu comme une sorte de vague, comme ça, de ritournelle qui raconte un peu notre relation, qui est à la fois très belle et pas toujours simple, mais qui est quand même très forte. Voilà.
4: Eh ben voilà, on l'écoute à Papapa, extrait de l'EP Interstice de Chloé Lang qui vient de paraître. À demain, Chloé Lang.
5: Merci, à demain.

0: Papa, extrait de l'EP Interstice de Chloé Lang. Chloé Lang est dans PCV cette semaine.
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1: Culture, écrire, semer, récolter, c'est le thème d'une résidence d'écriture qui vient de s'achever sur le pays La Francésain. Pendant 6 semaines, l'auteur Benoît Toccacielli a sillonné les routes du territoire avec son dictaphone à la rencontre des habitants. Des écoliers aux résidents d'EHPAD, plus de 200 personnes ont participé à cette aventure. Marie Bataillon est la directrice de l'association Confluence, porteuse du projet.
2: Culture au pluriel, écrire, semer, récolter. L'idée étant que l'écriture, en tout cas la médiation autour de l'écriture, du livre et de la lecture, peut être aussi une façon de semer des graines d'intérêt pour la littérature et l'écrit sans que ce soit quelque chose d'élitiste.
3: Avant, dans le village, il n'y avait que des agriculteurs. Maintenant, ici, c'est des retraités belges. Là, c'est un comptable. Là-bas, je ne sais même plus qui c'est.
4: J'avais un dictaphone quand même, parce que je tenais à ce que dans le recueil que je livre à la fin, là, ce soit leurs mots et pas les miens.
2: Ce qui est sorti de la résidence, il y a un objet concret qu'a fabriqué Benoît, c'est-à-dire une sorte de classeur qui compile la récolte de paroles.
5: Ma grand-mère, qui a vécu presque jusqu'à 100 ans, elle parlait que patois à tout le monde. N'importe qui venait, elle parlait patois. Elle parlait français, bien sûr, mais le patois, c'était sa langue.
4: Il y a culture avec un S entre parenthèses dans le thème, et je me suis rendu compte, moi, qu'en parlant avec les gens, que la base de la culture, avant tout, c'était de se poser ensemble n'importe où, peu importe le prétexte, de se poser ensemble et de discuter, et que la musique, la littérature, le cinéma ou quoi, tout ça, c'était juste des prétextes pour se retrouver.
1: Imprimé en 4 exemplaires, le recueil est aujourd'hui consultable dans les 4 médiathèques du réseau, La Française, Loubéjac, Vazerac et la Bastide du Temple. L'association Confluence porte déjà le nouvel appel à projet de résidence pour 2027, avec comme thème « Prendre soin, interroger ce qui nous lie, nous fait du bien ».
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1: Le festival de Caylus entame sa 8e édition dès ce vendredi et se tiendra jusqu'au 7 août autour de la musique et à l'initiative de Pierre Tillois, compositeur.
2: Enfin, l'idée, c'est vraiment que de prendre le village de Caylus comme étant la scène. C'est-à-dire qu'en fait, j'ai imaginé que Caylus était notre scène, tous les endroits. C'est pour ça qu'on joue au lavoir, sous la halle médiévale, devant la mairie pour la clôture. Et après, on va un peu irriguer autour. On va à Beaulieu pour l'ouverture, qui est un très bel endroit qui nous accueille, qui est une manière aussi de dire de loin, venez à Caylus, venez nous voir. Voilà, qu'est-ce qu'on fait encore?
1: On fait, lac de la Barthe.
2: Exactement, le lac de la Barthe, là, c'est devenu la traditionnelle soirée de jazz. On va aussi à Saint-Antonin, puisqu'il y a un orgue, un très bel orgue qu'on utilise. Voilà, on essaye de créer un aimant avec nous et de tout ramener sur Caylus. De la musique classique, du jazz, de la musique baroque, pourquoi pas de la gastronomie, on a eu de la littérature. On a innové l'année dernière en lançant quelque chose autour du yoga sonore qui a marché. Enfin, c'était presque, on était nous-mêmes étonnés de nos expériences. Et donc, on reconduit cette année avec le yoga sonore, avec un violoncelliste et une derviche tourneur. Voilà. Enfin, c'est d'appréhender un peu et la culture et le monde différemment et de nous dire, en fait, pour que nous, les artistes, on existe, on a besoin du public. Et le public, pour rêver, a peut-être besoin... Nous, on espère qu'il a besoin de nous. Et le meilleur moyen, c'est de se trouver dans un endroit qui reste humain. C'est pour ça que Caylus, c'est magique.
1: Ouverture du festival de Caylus à l'abbaye de Beaulieu-en-Rouergue, avec Sama, la lumière exilée, ce vendredi. Il y en aura ensuite, tous les soirs, jusqu'au 7 août. Les concerts sont à prix libre.
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1: En aparté, c'est le titre du spectacle équestre proposé les mercredis et vendredis soirs jusqu'au 12 août près de Rodez, au domaine de Combelles. 9 chevaux, 3 cavaliers et cavalières, mais c'est pas tout. Luna, artiste équestre de la compagnie aveyronnaise Avolo Contrario.
2: C'est pas juste un enchaînement de numéros. Le spectacle, il s'appuie sur une récolte de témoignages. Donc les nôtres, ceux des artistes. En fait, c'est un spectacle qui se veut participatif. Donc l'idée de ce spectacle, c'est en amont de donner des ateliers avec des participants, des ateliers ouverts à tout le monde en fait, qui sont sur réservation, qui se passent le lundi, le mardi et le mercredi.
1: Là, à Combelles en ce moment.
2: À Combelles en ce moment.
1: D'accord.
2: Tout à fait. Où du coup, pendant ces ateliers, nous on propose de partager avec ceux qui veulent notre approche du cheval, notre approche du corps, notre approche avec la musique, en partageant tout ça avec les habitants d'un territoire ou des touristes ou peu importe. Partager notre façon nous d'approcher les chevaux, de les dresser, notre vision du cheval. Et de pouvoir en donner un peu les codes et que les personnes qui le souhaitent puissent rentrer en interaction du coup avec nos chevaux. L'idée, c'est aussi de leur proposer de prendre part à la création, donc de prendre part au spectacle et leur proposer de vivre, s'ils le souhaitent ou non, d'une manière physique, le spectacle avec nous, donc les mercredis et vendredis de cette semaine-là. Et alors, si c'est pas de manière physique, ça peut être aussi de manière orale, puisque on récolte des témoignages aussi de quel est votre rapport au cheval, ce qu'on vient de faire pendant l'atelier, qu'est-ce que ça vous a fait, qu'est-ce que ça... Bon, voilà, on travaille là-dessus.
1: L'entrée est à 15€ pour les adultes, 8 pour les enfants, sur place ou via le site festique.net. À noter aussi que c'est gratuit pour les moins de 6 ans. Plus d'infos sur le spectacle et sur les ateliers, sur les réseaux sociaux. Vous tapez par exemple Combelles Aveyron.
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1: Bonsoir à tous. Le combat des pompiers de Gironde contre les flammes. Alors que l'incendie est maîtrisé, deux reprises de feu sont en cours près de la commune de Lenton. Sur place, des avions Dash font des allers-retours et effectuent des largages au-dessus de la zone. Quelques 84 000 habitants de 9 communes près de Bordeaux ont l'autorisation de rentrer chez eux. Et l'autoroute A63 a rouvert dans les deux sens en début d'après-midi. Une réouverture dont se félicite le ministre des Transports en cette période de départ en vacances. 21 départements d'un large quart est, toujours en vigilance orange, canicule du Doubs aux Alpes-Maritimes en passant par le Puy-de-Dôme. Météo France prévoit des orages pour demain qui devraient contribuer à rafraîchir l'atmosphère, mais anticipe une petite perspective de remontée des températures la semaine prochaine. La France a connu plus de vagues de chaleur ces 15 dernières années que pendant les 60 années précédentes. Dans les Pyrénées-Atlantiques, un spéléologue est bloqué depuis hier soir à 350 mètres de profondeur après une chute dans une cavité à La Pierre-Saint-Martin. Les sauveteurs sont sur place. Situé tout près de la frontière espagnole, ce gouffre est l'une des cavités naturelles les plus profondes au monde. Le jour du dépassement, c'est aujourd'hui, c'est-à-dire que l'humanité a consommé ce que la Terre est capable de régénérer en un an. Un jour symbolique déterminé chaque année par une ONG qui alerte l'humanité consomme actuellement les ressources naturelles 73% plus vite que les écosystèmes ne peuvent les régénérer. Par ailleurs, si l'humanité vivait comme la France, le jour du dépassement interviendrait encore plus tôt, le 24 avril. Et puis l'équipe de France d'escrime termine de la meilleure des manières les mondiaux de Hong Kong avec une médaille d'or des sabreurs par équipe. Rémi Garrigue, Maxime Pianfetti, Jean-Philippe Patrice et Sébastien Patrice. Victoire en finale face à la Corée du Sud. Il s'agit du premier titre mondial par équipe pour les sabreurs français depuis 20 ans. Au total, les escrimeurs tricolores ont remporté 4 médailles dans ces mondiaux. Voilà pour l'essentiel de l'info. Excellente fin d'après-midi.
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4: Allô, Chloé Lang, bonjour.
0: Bonjour.
4: Interstice, un EP 6 titres qui vient de paraître, c'est votre deuxième EP, hein. Il y avait précédemment Ce que la nuit, donc des histoires intimes que vous racontez, avec beaucoup d'humour, par exemple dans le titre qu'on va écouter aujourd'hui, qui s'appelle « Hourra » et qui raconte de façon complètement décalée un moment difficile forcément, puisque je pense que c'est une rupture qui s'est passée dans ces moments où autour de soi, tout le monde est super content et puis nous, on vit un truc absolument dramatique. C'est un peu ça, Hourra, c'est ça ?
0: Oui, c'est complètement ça. Il se trouve que c'est ma première rupture amoureuse qui s'est passée dans un café qui passait le match de foot. Et donc les gens autour étaient complètement à fond sur le match de foot avec des cris, des tout ça. Et moi j'étais en train de vivre une situation hyper absurde, de silencieuse, très calme, très bizarre, où on avait du mal à se parler. Et je crois que c'est l'œil de la réalisatrice tout de suite qui, je voyais la scène de l'extérieur et je me disais, je suis en train de vivre un truc pas possible. Et très vite après, j'ai couché sur le papier quelques mots sur ce moment et je m'étais dit, c'est vraiment une scène de film, quoi. D'ailleurs, là, j'ai tourné il y a quelques jours le clip de cette chanson dans un café pour vraiment lui donner aussi corps avec de l'image. Mais oui, ça m'a beaucoup amusée c'est des moments de vie qui sont quand même assez hallucinants et qui font parfois des chansons inattendues.
4: Ouais, ouais. Puis c'est ce décalage, justement, on parlait d'intime, hein, mais ça met vraiment les deux personnages au centre, comme ça, on le voit, on voit ce côté cinématographique, on est avec vous dans la scène, là, hein, pour le coup.
0: Oui, c'est ça, ouais, j'avais vraiment envie, c'est vraiment, elle raconte en fait, toute cette chanson, c'est elle raconte ce moment, qu'elle revit sur l'instant, donc c'est vrai que c'est très, très descriptif aussi. Ouais.
4: Et c'est descriptif, parce qu'il y a donc forcément une émotion forte, et en même temps, il y a ces hurrahs à la fin, parce que le but est marqué, et la rupture est consommée en quelque sorte, quoi, et on passe à autre chose. C'est extraordinaire.
0: Oui, c'est ça.
4: Hein, c'est ça, hein.
0: Oui, c'est ça. Le hourra, en fait, avait deux sens assez super. C'était qu'effectivement, il y avait le but marqué, la victoire du match. Et il y avait en même temps le point final de cette relation qui était, qui en fait ne tenait pas bien. Et du coup, hourra, enfin, allez, on acte la chose et ça se termine. Et même si ça affecte un peu, des fois, c'est quand même des fois un soulagement aussi. Donc il y avait ce double soulagement en même temps, douloureux et joyeux, de voir les gens tout sourire autour. C'était quand même un joli sketch.
4: Hourra, extrait de l'EP Interstice. On l'écoute et puis on se dit à demain. Salut Chloé Lang.
0: Salut.
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0: Hourra, extrait de l'EP Interstice de Chloé Lang. On retrouve Chloé demain dans PCV.
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0: Côte d'Or, dans le Var ou en Gironde, ils continuent de lutter contre les flammes. En Côte d'Or, le feu a parcouru 150 hectares, dont 90 sont brûlés. 150 pompiers sont toujours engagés sur le terrain. Dans le Var, à Brignoles, le feu est fixé après avoir parcouru 130 hectares. Quant à la Gironde, 3300 pompiers restent mobilisés sur place. L'incendie est stabilisé. D'après le décompte de la préfecture, 240 habitations ont été détruites par les flammes. Dans ce contexte, le SDIS 44 et la préfecture de Loire-Atlantique demandent aux entreprises du département de permettre aux pompiers volontaires d'intervenir sur leur temps de travail. Les conditions météo provoquent des demandes d'intervention plus élevées et certains soldats du feu sont aussi envoyés en renfort en Gironde. Mais cette solution n'est pas du tout adaptée au manque d'effectifs chroniques, selon le président du syndicat des sapeurs-pompiers volontaires, Bruno Ménard.
1: Les moyens que l'on a aujourd'hui ne sont plus assez suffisants pour faire face aux incendies et autres. Et ce qui m'interpelle, c'est que d'un côté, on a des ressources humaines de Loire-Atlantique, du SDIS 44, qui met à pied à titre conservatoire et qui utilise des moyens de sanction contre des sapeurs-pompiers volontaires. Et de l'autre côté, on vient pleurer auprès des entreprises pour pouvoir libérer d'autres sapeurs-pompiers volontaires. Donc je pense qu'avant de faire appel au secteur privé, il faudrait d'abord que le SDIS 44 fasse le ménage chez lui.
0: Alors que les incendies se multiplient ces dernières semaines, 275 interpellations ont été réalisées par les forces de l'ordre après des départs de feu. Une trentaine d'interpellés ont été mis en examen. Selon le ministre de l'Intérieur, Laurent Nunez, dans 70% des cas, les incendies sont criminels. Et puis, la natalité est toujours en baisse en France au premier semestre. Un peu moins de 314 000 bébés sont nés lors de cette période. C'est 1% de moins que l'an passé, selon l'INSEE. Parmi les facteurs qui pourraient expliquer cette baisse des naissances, les difficultés à trouver un emploi stable et les craintes liées à la conjoncture économique et au réchauffement climatique. Voilà pour l'essentiel de l'info. Excellente soirée.
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1: Bonsoir à tous. Encore une journée de combat pour les pompiers. Que ce soit en Côte d'Or, dans le Var ou en Gironde, ils continuent de lutter contre les flammes. En Côte d'Or, le feu a parcouru 150 hectares, dont 90 sont brûlés. 150 pompiers sont toujours engagés sur le terrain. Dans le Var, à Brignoles, le feu est fixé après avoir parcouru 130 hectares. Quant à la Gironde, 3300 pompiers restent mobilisés sur place. L'incendie est stabilisé. D'après le décompte de la préfecture, 240 habitations ont été détruites par les flammes. Dans ce contexte, le SDIS 44 et la préfecture de Loire-Atlantique demandent aux entreprises du département de permettre aux pompiers volontaires d'intervenir sur leur temps de travail. Les conditions météo provoquent des demandes d'intervention plus élevées et certains soldats du feu sont aussi envoyés en renfort en Gironde. Mais cette solution n'est pas du tout adaptée au manque d'effectifs chroniques, selon le président du syndicat des sapeurs-pompiers volontaires, Bruno Ménard.
2: Les moyens que l'on a aujourd'hui ne sont plus assez suffisants pour faire face aux incendies et autres. Et ce qui m'interpelle, c'est que d'un côté, on a des ressources humaines de Loire-Atlantique du SDIS 44 qui met à pied à titre conservatoire et qui utilise des moyens de sanction contre des sapeurs-pompiers volontaires. Et de l'autre côté, on vient pleurer auprès des entreprises pour pouvoir libérer d'autres sapeurs-pompiers volontaires. Donc je pense qu'avant de faire appel au secteur privé, il faudrait d'abord que le SDIS 44 fasse le ménage chez lui.
1: Alors que les incendies se multiplient ces dernières semaines, 275 interpellations ont été réalisées par les forces de l'ordre après des départs de feu. Une trentaine d'interpellés ont été mis en examen. Selon le ministre de l'Intérieur, Laurent Nunez, dans 70% des cas, les incendies sont criminels. Et puis, la natalité est toujours en baisse en France au premier semestre. Un peu moins de 314 000 bébés sont nés lors de cette période. C'est 1% de moins que l'an passé, selon l'INSEE. Parmi les facteurs qui pourraient expliquer cette baisse des naissances, les difficultés à trouver un emploi stable et les craintes liées à la conjoncture économique et au réchauffement climatique. Voilà pour l'essentiel de l'info. Excellente soirée.
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1: Bonsoir à toutes et tous. Les mondiaux d'escrime, le mercato de football et puis du rugby à la une. Le sabre par équipe sauve l'équipe de France aux mondiaux d'escrime. Les Bleus ont décroché leur seul et unique titre de cette édition grâce à leur succès cet après-midi en finale contre la Corée du Sud. Les frères Sébastien et Jean-Philippe Patrice, accompagnés de Rémi Garrigue et Maxime Pianfetti, permettent aux Bleus de repartir avec une quatrième médaille. Un mot de football, on continue de suivre le mercato. Le RC Lens va réaliser la plus grosse vente de son histoire, celle du milieu de terrain malien Mamadou Sangaré à Brentford pour 48 millions d'euros. En première ligue toujours, Maxence Lacroix a lui officiellement signé à Chelsea. Le défenseur central français qui

0: quitte Crystal Palace pour 60 millions. Autre annonce, cette fois en Ligue 1, la signature de l'international espoir Matisse Abline. Il quitte Nantes pour Monaco. Le joueur de 23 ans aurait coûté 25 millions d'euros au club de la Principauté. L'équipe de rugby des Samoa pourrait être suspendue, voire manquer la Coupe du Monde 2027. En cause, un conflit entre la Fédération Samoane de rugby et le gouvernement de ce pays du Pacifique qui lui a retiré son soutien. Décision qui aurait, selon les médias locaux, entraîné un ultimatum de World Rugby qui a donné 24 heures au pays pour changer de décision au risque de se voir infliger une suspension de 4 ans. Le gouvernement local envisagerait, lui, de créer une fédération concurrente. En tennis, Arthur Géa se qualifie pour son deuxième quart de finale en tournoi ATP 250. Après Montpellier en début de saison, il a passé les 8e du côté de Los Bacos au Mexique en dominant l'Américain Zeng de 7-1. Il affrontera l'Argentin Francisco Cerundolo demain pour une place en demi. Il n'y a pas que le Tour de France sur la planète vélo. La saison se poursuit. Victoire du Français Axel Mario sur la dernière étape du Tour de l'Ain. L'Espagnol Markel Beloki remporte le classement général. Et puis les opposants aux Jeux Olympiques d'hiver de 2030 dans les Alpes françaises ne lâchent pas le combat. Certains saisissent la Cour européenne des droits de l'homme. Ils regrettent que les habitants n'aient pas pu participer au processus décisionnel alors même que l'organisation est susceptible d'affecter durablement leur cadre de vie. Bonne soirée à notre écoute.
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1: Bonsoir à tous. Un point sur les incendies qui touchent la France. La préfecture annonce que le feu de la Côte d'Or est désormais fixé. 150 hectares ont été brûlés. Dans le Var, les évacués de la commune de Brignoles ont pu regagner leur logement. En Gironde, deux reprises de feu ont été observées dans la commune de Lenton, mais le feu reste stabilisé pour le moment. Au total, 144 000 personnes ont pu regagner leur logement sur 12 communes au total. L'Association des maires de France lance un fonds de soutien pour les communes touchées par les incendies. Les dons seront redistribués en priorité à la protection civile, annonce l'AMF, essentiellement en Gironde, mais aussi dans le Var. Vers un retour de la canicule dans le sud-est de la France, quatrième épisode caniculaire. 21 départements en vigilance orange, du Doubs au Var, en passant par le Puy-de-Dôme. Ce jeudi, on a mesuré des pics à 37 degrés à Grenoble, 36 à Chambéry. À l'inverse, l'ouest du pays bénéficie d'une baisse des températures. Dans le reste de l'actualité, Gabriel Attal annonce faire appel de la décision de justice qui autorise le Rassemblement national a utilisé le terme « renaissance » dans sa campagne pour 2027. Ce jeudi, le tribunal de Paris avait rejeté la demande du président du parti Renaissance. Il avait assigné le RN en justice après la

0: publication des affiches de campagne de Marine Le Pen, dont le slogan reprend le nom du parti de l'ancien Premier ministre. Dans les Hautes-Alpes, 3 personnes ont été placées en garde à vue pour avoir abattu 9 loups illégalement, une espèce protégée dont l'abattage est encadré par la loi. Les 3 suspects ont été placés sous contrôle judiciaire dans l'attente de leur procès qui se tiendra en janvier. Et puis en football, les 55 associations européennes membres de l'UEFA ont rejeté à l'unanimité le projet d'ouvrir la FIFA à des investisseurs privés. Gianni Infantino annonçait mardi vouloir créer une entreprise pour gérer les activités commerciales de la FIFA et financer les tournois. L'UEFA menace de boycotter des Coupes du Monde. La prochaine compétition en date, c'est le Mondial féminin qui se déroule au Brésil en 2027. Bonne soirée à tous.
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1: Bonsoir à tous. Un point sur les incendies qui touchent la France. La préfecture annonce que le feu de la Côte d'Or est désormais fixé. 150 hectares ont été brûlés. Dans le Var, les évacués de la commune de Brignoles ont pu regagner leur logement. En Gironde, deux reprises de feu ont été observées dans la commune de Lenton, mais le feu reste stabilisé pour le moment. Au total, 144 000 personnes ont pu regagner leur logement sur 12 communes au total. L'Association des maires de France lance un fonds de soutien pour les communes touchées par les incendies. Les dons seront redistribués en priorité à la protection civile, annonce l'AMF, essentiellement en Gironde, mais aussi dans le Var. Vers un retour de la canicule dans le sud-est de la France, quatrième épisode caniculaire. 21 départements en vigilance orange, du Doubs au Var, en passant par le Puy-de-Dôme. Ce jeudi, on a mesuré des pics à 37 degrés à Grenoble, 36 à Chambéry. À l'inverse, l'ouest du pays bénéficie d'une baisse des températures. Dans le reste de l'actualité, Gabriel Attal annonce faire appel de la décision de justice qui autorise le Rassemblement national a utilisé le terme « renaissance » dans sa campagne pour 2027. Ce jeudi, le tribunal de Paris avait rejeté la demande du président du parti Renaissance. Il avait assigné le RN en justice après la publication des affiches de campagne de Marine Le Pen, dont le slogan reprend le nom du parti de l'ancien Premier ministre. Dans les Hautes-Alpes, trois personnes ont été placées en garde à vue pour avoir abattu 9 loups illégalement, une espèce protégée dont l'abattage est encadré par la loi. Les trois suspects ont été placés sous contrôle judiciaire dans l'attente de leur procès qui se tiendra en janvier. Et puis en football, les 55 associations européennes membres de l'UEFA ont rejeté à l'unanimité le projet d'ouvrir la FIFA à des investisseurs privés. Gianni Infantino annonçait mardi vouloir créer une entreprise pour gérer les activités commerciales de la FIFA et financer les tournois. L'UEFA menace de boycotter des Coupes du Monde. La prochaine compétition en date, c'est le Mondial féminin qui se déroule au Brésil en 2027. Bonne soirée à tous.
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Ouais, c'est encore JT. Bah, je sais pas, juste pour dire que le P sort demain et que j'ai que dalle. 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Sortez-vous les doigts du cul, quoi. Faites quelque chose, n'importe quoi, mais faites quelque chose, quoi. Ciao.

0: Bon, c'est JC. Bah, je viens de voir votre clip là. Vous vous foutez de ma gueule.
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